0: Qu'est-ce que tu vas faire de l'ordinateur, ordinateur
1: Surfer sur le net, jouer à des jeux.
0: Ah, tu cherches souvent sur le net. Tu vas sur le net, peut-être.